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1: Hé, toi, passe le mot. Un cœur joyeux est un bon remède. Proverbe 17, verset 22. Entretenir la gratitude en toutes circonstances gardera ton être tout entier en bonne santé. Alors, passe le mot.

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0: N'oublie pas ce que te dit Jésus. Tout est possible à celui qui croit.
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5: Semez ce que vous récoltez. Semez pour la justice et vous moissonnerez le fruit de la bonté. Défrichez-vous un champ nouveau, car voici qu'il est temps de se tourner vers l'Éternel en attendant qu'il vienne et qu'il fasse pleuvoir la justice pour vous. Osée 10, verset 12. Il n'y a jamais de récolte sans ensemencement. Voir Ecclésiaste 3, verset 1 à 3. Dieu est libre de faire ce qu'il veut, mais il a établi un principe qui est valable pour chacun. D'abord vous semez, puis vous récoltez. Les choses se passent toujours dans cet ordre. Ceux qui sèment la discorde et la méchanceté récolteront des fruits de la même espèce. Ceux qui sèment la justice récolteront la fidélité. Si Dieu vous donne un commandement et que vous semez l'obéissance, vous récolterez une bonne moisson. Souvenez-vous de la chronologie. Ce que vous semez aujourd'hui, vous le récolterez demain.
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4: Hey, toi, passe le mot. Un cœur joyeux est un bon remède. Proverbe 17, verset 22. Entretenir la gratitude en toutes circonstances gardera ton être tout entier en bonne santé. Alors, passe le mot.

0: rappelle-toi que Dieu ne te juge pas. Il t'aime, te pardonne et te donne un nouveau départ.
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5: Semez ce que vous récoltez. Semez pour la justice et vous moissonnerez le fruit de la bonté. Défrichez-vous un champ nouveau, car voici qu'il est temps de se tourner vers l'Éternel en attendant qu'il vienne et qu'il fasse pleuvoir la justice pour vous. Osée 10, verset 12. Il n'y a jamais de récolte sans ensemencement. Voir Ecclésiaste 3, verset 1 à 3. Dieu est libre de faire ce qu'il veut, mais il a établi un principe qui est valable pour chacun. D'abord vous semez, puis vous récoltez. Les choses se passent toujours dans cet ordre. Ceux qui sèment la discorde et la méchanceté récolteront des fruits de la même espèce. Ceux qui sèment la justice récolteront la fidélité. Si Dieu vous donne un commandement et que vous semez l'obéissance, vous récolterez une bonne moisson. Souvenez-vous de la chronologie. Ce que vous semez aujourd'hui, vous le récolterez demain.
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6: Y'all ready to pray?

0: La prière du juste a une grande efficacité et tu es justifié en Jésus-Christ.
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0: Mon Dieu pourvoira à tous tes besoins selon sa richesse, avec gloire en...
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5: Hé, hey, toi, passe le mot.
6: Un cœur joyeux est un bon remède. Proverbe 17, verset 22. Entretenir la gratitude en toutes circonstances gardera ton être tout entier en bonne santé. Alors, passe le mot.

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1: Très belle matinée et bon réveil sur Radio Gospel en ce vendredi matin, dernier jour de la semaine pour certains, pour d'autres, il y en a qui travaillent quand même le week-end. En tous les cas, quoi qu'il en soit, sur Radio Gospel, eh bien, on va continuer, on va surtout commencer cette matinée en musique et avec de bons rendez-vous encore. Moi, c'est Jeanne, je vous accompagne jusqu'à 9h avec grand plaisir. Dans cette émission, on va se faire plaisir, on va se laisser tout simplement rebooster aussi, notamment avec ce rendez-vous qui arrive dans quelques minutes. C'est du nouveau dans l'air aux côtés de Nicolas, artiste qui nous raconte l'histoire de sa chanson. C'est toujours assez inspiré. Comment est-ce que Dieu inspire ses artistes? Ils vous partagent leurs témoignages aux alentours de 7h30. La musique continue et ça sera bien sûr, comme chaque jour, juste après votre rendez-vous quotidien avec Joyce Meyer. Petite rubrique vitaminée, histoire de bien commencer la journée.
4: La méditation de Joyce Meyer, votre vitamine quotidienne.
5: Semez ce que vous récoltez. Semez pour la justice et vous moissonnerez le fruit de la bonté. Défrichez-vous un champ nouveau, car voici qu'il est temps de se tourner vers l'Éternel en attendant qu'il vienne et qu'il fasse pleuvoir la justice pour vous. Osée 10, verset 12. Il n'y a jamais de récolte sans ensemencement. Voir Ecclésiaste 3, verset 1 à 3. Dieu est libre de faire ce qu'il veut, mais il a établi un principe qui est valable pour chacun. D'abord vous semez, puis vous récoltez. Les choses se passent toujours dans cet ordre. Ceux qui sèment la discorde et la méchanceté récolteront des fruits de la même espèce. Ceux qui sèment la justice récolteront la fidélité. Si Dieu vous donne un commandement et que vous semez l'obéissance, vous récolterez une bonne moisson. Souvenez-vous de la chronologie. Ce que vous semez aujourd'hui, vous le récolterez demain.
4: Si vous souhaitez avoir plus d'encouragement de Joyce Meyer, abonnez-vous gratuitement à la newsletter sur joycemeyer.fr.

Se réveille en musique à l'écoute de Radio Gospel Matin. Eh ben oui, le meilleur du gospel moderne, c'est la musique 100% chrétienne. Pour vous qui nous écoutez sur notre site internet, hein, radiogospel.fr, mais également sur cette application qui a fait peau neuve, hein, par ailleurs. Oui, toute nouvelle application qu'on a remis à jour. 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Voilà, et cette application est à télécharger, donc si ça n'est pas déjà fait, sur l'App Store, sur Google Play, directement sur votre tablette ou encore votre smartphone. Pour continuer cette matinée et continuer aussi de bien se réveiller, ça se passe tout de suite en musique.

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Vous écoutez Radio Gospel un petit peu partout en France, mais aussi même au-delà de nos frontières. Oui, je le sais. Merci pour votre fidélité. Dans cette émission arrive bientôt votre rendez-vous quotidien du Nouveau dans l'air. Un artiste qui vous raconte l'histoire de sa chanson, comme chaque matin aux côtés de Nicolas. Bah oui, parce que chaque chant a son histoire. C'est ce que nous découvrons chaque jour. Par ailleurs, je vous rappelle aussi que cette interview exclusive est à retrouver dans son intégralité, comme chaque soir à 19h. Bon, pour le moment, on va encore patienter un petit peu. Allez, même pas 10 petites minutes, mais ça va se faire en musique.

0: 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Et nous y voilà à votre rendez-vous quotidien du Nouveau dans l'air. Un artiste qui nous raconte l'histoire de sa chanson. C'est aux côtés de Nicolas tout de suite. Du Nouveau dans l'air, chaque chant a son histoire avec Samuel Olivier sur Radio Gospel.
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2: Merci Sam pour ce chant encore une fois. Est-ce que tu peux nous expliquer un peu comment tu as composé ce chant? Est-ce que ça t'est venu comme ça, sous l'inspiration? Est-ce que c'était un travail intentionnel?
3: Alors pour ce chant en particulier, c'était un vrai travail. On était dans la phase de création et de composition du dernier album du collectif.
2: D'accord.
3: Et il manquait, en fait, on avait des chants avec un tempo plus lent, avec quelque chose de plus contemplatif. Et il nous manquait un chant très rythmé.
2: Donc tu t'es dit, il faut que je compose un chant, quoi.
3: Oui.
2: Est-ce que c'est pas compliqué? Est-ce que ça met pas un peu la pression de se dire, il faut que je compose?
3: Ah si, complètement. Puis c'est pas toujours simple de le faire un peu sur commande ou en essayant de répondre à un cahier des charges. Il me fallait un chant rapide, un chant qui donne envie de bouger, un chant joyeux. Il me fallait aussi un contenu, en fait, que ce soit pas juste, comme on dit, les chants happy clappy, tu sais.
2: Oui.
3: mais et donc oui, le cadre était assez strict.
2: Et alors, c'est toi qui as défini le cadre, c'est le groupe qui a défini le cadre, comment c'est passé?
3: C'est plutôt moi, parce que je commençais à avoir un peu d'expérience sur l'écoute d'un album en entier.
2: Okay.
3: Donc à la fin, il fallait écrire les paroles qu'elle allaient avec ce chant.
2: Et c'est ça. C'est parce que c'est bien beau d'avoir une mélodie, mais réussir à faire coller les paroles sur une mélodie, c'est pas ce qu'il y a de plus facile.
3: J'ai galéré un peu, j'ai essayé, cherché. Je voulais quelque chose qui soit joyeux, en fait. Puis j'étais assez interpellé par ce verset de l'Ancien Testament qui dit que la joie du Seigneur est notre force.
2: Mm-hmm.
3: Et donc je trouvais que c'était un chant assez intéressant pour redonner de la joie et de la force justement aux gens qui allaient le chanter.
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0: Radio Gospel, c'est 24h sur 24, 7 jours sur 7 pour vous accompagner en musique, en rubrique, pour vous qui nous écoutez non seulement sur l'application Radio Gospel mais aussi sur notre site internet. Et par ailleurs, vous pouvez aussi nous laisser vos messages sur notre répondeur, n'hésitez pas, c'est au 0756 88 22 00. Est-ce que Radio Gospel vous bénit? Est-ce que Radio Gospel vous fait du bien? Est-ce que tout simplement vous vivez des choses avec Dieu au travers de cette radio? Eh bien, nous aimerions tout savoir. En tous les cas, vous pouvez nous laisser donc votre message comme bon nombre d'auditeurs et d'auditrices l'ont déjà fait, donc en composant ce numéro, le 0756 88 22 00. Et moi, bien sûr, je vais passer votre message sur notre antenne et je vous ferai une spéciale dédicace, c'est promis. La suite en musique. Bonne matinée.
1: La vérité, c'est la liberté.
2: Donc là, je m'adresse peut-être aux femmes en particulier, mais aux hommes aussi. Une femme ne pourra jamais être comblée. La sexualité, qui peut être une idole aussi, pourra jamais combler les profondeurs de ton cœur. Un autre homme ou une autre femme, ça va non plus pas te combler. Parce qu'en fait, imagine, si dans un couple, t'en as un qui dit l'autre va enfin me combler, et puis que l'autre il dit exactement la même chose, dites-moi qui va combler qui. S'il n'y en a pas un suprême au-dessus de tout qui va combler chacun pour qu'ensemble ils puissent être partenaires dans la mission que Dieu leur donne. Parce que c'est ça le couple, ils ne sont pas faits l'un pour se combler l'autre, ils sont faits l'un pour se compléter l'autre et pour partir en mission envoyée par Dieu, changer le monde, se multiplier, faire des enfants qui vont aussi poursuivre la mission que eux ont commencé. C'est ça le plan de Dieu.
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choisi Radio Gospel et vous faites bien d'être là en ce vendredi matin, dernier jour de la semaine que l'on va partager ensemble en musique, en rubrique, avec le sourire, la bonne humeur, bien sûr, pour filer tout droit vers ce week-end qui arrive à grands pas. En tous les cas, on met le pas aussi en musique ce matin avec le meilleur du gospel moderne, mais aussi tous ces bons rendez-vous qui arrivent, les amis. Et ben oui, comme chaque matin, à 8h pétante, on va retrouver votre rendez-vous Passe le mot, histoire de vous mettre tout de suite dans les meilleures conditions pour commencer cette journée ensemble. Bienvenue si vous me rejoignez en cet instant. Moi c'est Jeanne, je vous accompagne jusqu'à 9h et en attendant, place à la musique.

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0: Et c'est une nouvelle heure qui commence sur Radio Gospel en ce vendredi matin. Il est précisément 8h et c'est Jeanne à vos côtés pour partager encore une heure d'émission ensemble avec plein de bonnes choses encore concoctées rien que pour vous les amis. Bah oui, pour vous mettre tout de suite dans les meilleures conditions pour commencer cette journée, la poursuivre et la finir avec le sourire. Et ben oui, aujourd'hui encore, votre rendez-vous de témoignage, c'est My Story qu'on retrouvera aux alentours de 8h30. Petite réflexion spirituelle dans les 10 prochaines minutes. On va en discuter ensemble bien sûr. Et puis la musique qui s'installe, celle qui vous passe du baume au cœur, celle qui vous encourage dans la louange, mais aussi dans le meilleur du gospel moderne. Surtout ne touche à rien, c'est ce qui arrive juste après ce rendez-vous quotidien. Passe le mot, bonne écoute.
3: Hé, hey, toi, passe le mot. Un cœur joyeux est un bon remède. Proverbe 17, verset 22. Entretenir la gratitude en toutes circonstances gardera ton être tout entier en bonne santé. Alors, passe le mot.
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Ah, du gospel, vous l'écoutez un petit peu partout en France, mais même bien au-delà de nos frontières, hein, parce que bah oui, vous nous écrivez des mails et puis j'ai appris que du coup, vous nous écoutez depuis le Québec, vous nous écoutez en Suisse, vous nous écoutez également en Égypte, à l'île de la Réunion, en Afrique et puis aussi, vous nous écoutez aux États-Unis. Donc voilà, merci vraiment pour tous ces messages, merci pour votre fidélité. On peut être présent finalement ensemble, alors qu'on se retrouve un peu partout dans le monde, hein, comme quoi, bah voilà, le progrès fait de bonnes choses. Et merci en tout cas pour vos messages. N'hésitez pas vous aussi à m'écrire. Alors non seulement sur notre site internet, hein, dans l'onglet contact, c'est le www.radiogospel.fr, mais aussi vous pouvez le faire directement sur notre page Facebook Radio Gospel ou encore notre compte Instagram. La suite, c'est en musique, bien sûr. Et juste après, on va retrouver votre rubrique d'une pensée à l'autre.

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1: Répondez et recevez de Keith Butler. Comme Pierre visitait tous les saints, il descendit aussi vers ceux qui demeuraient à Lydde. Il y trouva un homme nommé Aîné, couché sur un lit depuis 8 ans et paralytique. Pierre lui dit « Aîné, Jésus-Christ te guérit, lève-toi et arrange ton lit. » Et aussitôt, il se leva. Actes chapitre 9, versets 32 à 34. Dans ce passage, remarquez que Pierre n'a pas prié pour Aîné. L'apôtre n'a pas oint le boiteux avec de l'huile. Il ne lui a pas imposé les mains et il n'a pas ordonné à un démon de le quitter. Pierre a utilisé son autorité au nom de Jésus. Il a ordonné à Aîné de se lever de son lit et c'est ce que ce dernier a fait. Les Écritures décrivent plusieurs façons d'administrer la guérison, mais elles exigent toutes la foi. Pierre avait la foi que ses paroles avaient du pouvoir et de l'autorité au nom de Jésus. Nous ne savons pas ce qu'en pensait Aîné. Attendit-il quelque chose de Pierre, de la même manière que l'homme à la belle porte, dans Actes, chapitre 3, versets 1 à 16 ? Il ne semble pas. Cependant, quand Pierre lui a ordonné de se lever, il a choisi de répondre. Il aurait pu rester sur son lit, secouant la tête, disant à Jésus combien il souffrait. Il aurait pu rappeler au Seigneur qu'il n'était pas digne de recevoir quoi que ce soit, parce qu'il était pécheur. Mais il ne l'a pas fait. Il a répondu et il a reçu. Comment réagissez-vous lorsque vous entendez la parole de Dieu? Si vous répondez avec les 5 éléments de la foi, vous recevrez toujours. Les 5 éléments de la foi commencent par l'écoute de la parole. Ensuite, vous devez recevoir la parole. Vous ne pouvez pas dire « Oh, cela ne s'applique pas à moi ». Puis, croyez la parole, confessez-la, et enfin, agissez selon la parole. Pierre a prononcé la parole du Seigneur, mais Aîné a dû agir en conséquence et se lever. Lorsque vous entendez la parole de Dieu, réagissez-vous avec foi ou laissez-vous le doute vous retenir? Prenez le temps d'écouter ce que Dieu veut vous dire à ce sujet.
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Le meilleur du gospel moderne, c'est tout simplement ça. Oui, quel plaisir de partager la musique ensemble. Quel plaisir de partager encore cette matinée, toute dernière matinée de la semaine. Aujourd'hui, c'est déjà vendredi. Donc, la bonne nouvelle, c'est que c'est bientôt le week-end. Et autre bonne nouvelle, c'est qu'arrive dans quelques instants votre rendez-vous quotidien My Story, rendez-vous témoignage. Comment ces personnes, un jour dans leur vie, ont rencontré Dieu. Comment Dieu est intervenu parfois dans des moments de vie assez extrêmes de ces personnes-là. Eh bien, vous allez tout savoir dans quelques minutes. Surtout, ne touchez à rien, c'est juste après la musique et ça arrive dans même pas 10 minutes.

0: Radio Gospel, c'est le meilleur du gospel moderne. Voici à votre rendez-vous témoignage My Story, par ailleurs une interview que vous retrouvez dans son intégralité ce soir à 20h comme chaque soir, je vous le rappelle. En attendant, je vous laisse être inspiré et surtout être encouragé avec ce témoignage. Bonne écoute. 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
1: Alors Frédéric, je suis né dans une famille non chrétienne. Je suis entré dans la vie avec des béquilles, hein. Des parents violents, né d'une famille où on est sept, où en fait on a été dispersés. J'étais placé à la DAS, j'avais 8 ans. Mon père était très violent. J'avais beaucoup de problèmes psychologiques. En fait, j'étais placé le 16 juillet,

0: on n'était pas proche, ça m'a un peu affecté, ça m'a beaucoup affecté. D'un côté, je m'en suis voulu parce que j'étais le plus grand, je devais le protéger. Et après, voilà, j'ai fait mon adolescence. Et petit à petit, j'ai eu confiance en moi. J'ai fait mes études dans la restauration. Je me suis toujours débrouillé tout seul. En 2004, j'ai perdu mon frère qui était malade la nuit du 31 décembre au 1er janvier. Et c'est là où tout a basculé. En fait, ma grand-mère est chrétienne. Et elle a prié pour moi pendant 10 ans. Je lui dis, laisse tomber, j'en veux pas ton Dieu. S'il existait, pourquoi j'ai eu cette souffrance? Pourquoi mon enfance, mon adolescence, c'était comme ça? Et en fait, quand j'ai perdu mon frère, j'ai rencontré Dieu au cimetière. Pendant la cérémonie, j'ai senti une présence, en fait, comme si une personne venait à moi. On m'a dit, voilà, c'est le Saint-Esprit qui t'a touché. C'est Dieu, voilà, c'est Jésus qui était prêt, qui t'a visité. Et après, voilà, je me suis intéressé. Et au fur et à mesure, j'ai pu voir cet amour de Dieu. Cet amour que, humainement, personne ne peut donner. Et je peux voir ce que Dieu fait jour après jour dans mon cœur. Il a changé ma vie. Il m'a aidé à pardonner. Maintenant, j'ai l'amour pour, la compassion pour tout le monde. Et j'ai de plus en plus d'amour pour ce que je crois dans mon entourage.
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bon vendredi matin sur Radio Gospel. Et bah oui, on est tout simplement bien ensemble. Et si vous avez un petit peu de temps à nous consacrer sur nos réseaux sociaux, sachez que vous êtes les bienvenus sur notre page Facebook, mais aussi notre compte Instagram. Vous pouvez bien sûr vous abonner et puis continuer de nous suivre, connaître les nouveautés, savoir quels sont peut-être aussi les événements à venir pour Radio Gospel. En tous les cas, on vous attend. Vous pouvez aussi nous partager vos réflexions, vos commentaires. On reste connecté, tout simplement. Sur Radio Gospel, on va rester aussi connecté avec la musique qui vous fait du bien. C'est le meilleur du gospel moderne, de la musique 100% chrétienne pour vous encourager encore en ce vendredi matin parce qu'on en a bien besoin. Bonne écoute.

C'est tout simplement ça, le meilleur du gospel moderne sur Radio Gospel. Bienvenue si vous me rejoignez en cet instant, c'est Jeanne à vos côtés. Et Jeanne à vos côtés déjà depuis 7h ce matin, hein. C'est pour ça que ça va être l'heure pour moi de rendre l'antenne pour vous souhaiter encore à tous un excellent week-end. Alors ne l'oubliez pas, hein, vous continuez d'être accompagnés avec nos autres animatrices et Majo de 12h à 13h pour Radio Gospel midi. Il y aura Sabrina dès 18h bien sûr pour finaliser cette dernière journée de la semaine de travail, on va y dire, puisque nous sommes vendredi et c'est le week-end qui s'annonce. Moi, je vous souhaite, c'est vrai, un très très bon week-end. Les amis, je vous embrasse bien bien fort. Profitez-en bien des amis, de la famille et profitez-en aussi pour passer du bon temps avec vous et avec Dieu. Oui, c'est important. Une très belle journée à vous. Soyez bénis et à lundi. 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
4: Bonjour à toutes et à tous et excellent vendredi. Quel bonheur de vous retrouver pour ouvrir ensemble les portes du week-end sur Radio Gospel Matinée. Il est 9h et c'est Sabrina à l'antenne. Je suis ravie de passer cette prochaine heure en votre compagnie. Allez, au programme pour nous nourrir. Eh bien aujourd'hui, le meilleur du gospel moderne, une sélection musicale 100% chrétienne. Et un peu plus tard, Jeanne va nous rejoindre au travers de sa chronique d'une pensée à l'autre. Mais pour lancer notre matinée du pompier, on commence tout de suite avec la méditation de Joss Meyer. Très bonne écoute sur Radio Gospel.
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6: Semez ce que vous récoltez. Semez pour la justice et vous moissonnerez le fruit de la bonté. Défrichez-vous un champ nouveau, car voici qu'il est temps de se tourner vers l'Éternel en attendant qu'il vienne et qu'il fasse pleuvoir la justice pour vous. Osée 10, verset 12. Il n'y a jamais de récolte sans ensemencement. Voir Ecclésiaste 3, verset 1 à 3. Dieu est libre de faire ce qu'il veut, mais il a établi un principe qui est valable pour chacun. D'abord vous semez, puis vous récoltez. Les choses se passent toujours dans cet ordre. Ceux qui sèment la discorde et la méchanceté récolteront des fruits de la même espèce. Ceux qui sèment la justice récolteront la fidélité. Si Dieu vous donne un commandement et que vous semez l'obéissance, vous récolterez une bonne moisson. Souvenez-vous de la chronologie. Ce que vous semez aujourd'hui, vous le récolterez demain.
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De retour, vous êtes sur Radio Gospel et dans quelques instants, Jeanne va nous retrouver au travers de sa chronique d'une pensée à l'autre pour aborder l'importance de cultiver des pensées de paix avant d'entamer le week-end. Allez, un moment d'édification très attendu, mais en attendant, on savoure ensemble deux magnifiques titres. Très bonne écoute sur Radio Gospel.

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0: De retour, vous êtes sur Radio Gospel. Et pour ce dernier jour de la semaine de travail, laissons cette exhortation de Philippiens 4:4 résonner en nous. Réjouissez-vous toujours dans le Seigneur, je le répète, réjouissez-vous. C'est une décision quotidienne que de focaliser nos regards sur notre Seigneur Jésus. Et pour nous guider en ce sens ce matin, eh bien Jeanne arrive tout de suite au travers de sa rubrique D'une pensée à l'autre. Très bonne écoute sur Radio Gospel.
1: D'une pensée à l'autre. Dominer. Ah, n'est-ce pas là le propre de l'homme que de vouloir dominer ? Prendre le pouvoir, par la force, le gain, par l'abus même parfois. Dominer pour ne pas l'être, assujettir pour ne pas se soustraire. Comment trouver sa place quand on a toujours besoin de l'arracher ? Comment considérer la valeur de mon prochain sans avoir peur qu'elle ne me diminue ? Dieu a donné à chaque être humain une empreinte unique. Sur plus de 7 milliards de personnes, il n'y a qu'à vous qu'il l'a donnée. Osez croire que votre empreinte marquera tout autant que celle de votre collègue, voisin, ami ou frère. Cessez de vous comparer, car le mandat que Dieu a déposé sur votre vie, il n'y a personne qui pourra mieux l'accomplir que vous. Et vous savez pourquoi ? Car c'est vous que Dieu a choisi.

retour, c'est Sabrina et je vous invite pour nourrir votre foi, continuer à être encouragé et fortifié, restez connectés sur Radio Gospel, cela durant tout le week-end. 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Allez, pour la musique, on continue avec le meilleur du gospel moderne et de la musique 100% chrétienne. Très bonne écoute sur Radio Gospel.

De retour, vous êtes sur Radio Gospel. Tiens, j'ai une petite question à vous poser. Qu'est-ce que vous a apporté Radio Gospel tout au long de ces derniers jours? Eh bien, faites-le nous savoir. Laissez-nous un témoignage ou un message d'encouragement sur notre répondeur au 0756 88 22 00. Je répète, 0756 88 22 00. Allez, on poursuit avec le meilleur du gospel moderne et de la musique 100% chrétienne.

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Et voilà, notre émission Radio Gospel Matinée touche à sa fin et mon cœur est rempli de gratitude pour cette semaine passée ensemble. En tout cas, Radio Gospel reste à vos côtés à chaque instant avec nos trois rendez-vous phares. Retrouvez d'abord Jeanne de 7h à 9h sur Radio Gospel Matin pour faire le plein de rire et de foi dès le réveil. Et moi, je vous retrouve sur Radio Gospel Matinée de 9h à 10h. Un pur bonheur pour moi de partager ces instants avec vous pour mettre un petit peu de peps dans votre journée et m'assurer que vous démarrez la journée du bon pied. Et en fin d'après-midi, de 18h à 19h, eh bien c'est sur Radio Gospel Soirée que vous allez retrouver Loïc pour finir la journée dans la sérénité et la détente. Et oui, il y a toujours une parole de bénédiction pour vous, et cela tout au long de la journée. Allez, on se quitte en musique avec un enchaînement exceptionnel. Quant à moi, eh bien je vais vous souhaiter une excellente journée, une très bonne écoute sur Radio Gospel. Également, passez un très très bon week-end, profitez de vos proches, prenez soin de vous, et je vous dis à lundi.

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4: Hey, toi, passe le mot. Un cœur joyeux est un bon remède. Proverbe 17, verset 22. Entretenir la gratitude en toutes circonstances gardera ton être tout entier en bonne santé. Alors, passe le mot.

aucun autre nom, sur terre et dans le ciel, par lequel nous puissions être sauvés. Ton nom est au-dessus de tous les noms. Ton nom, Yeshua, est au-dessus de tous les noms. Nous te remercions pour ta présence ici. Merci pour toutes les personnes qui te prient. Merci aussi pour toutes les personnes qui vont prier par ce chant. Viens les bénir maintenant. Viens les toucher, viens les rejoindre, viens les guérir, comme toi seul sais le faire, Yeshua, Yeshua. Chantons une dernière fois ensemble ce nom.

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0: Merci Sam pour ce chant encore une fois. Est-ce que tu peux nous expliquer un peu comment tu as composé ce chant? Est-ce que ça t'est venu comme ça, sous l'inspiration? Est-ce que c'était un travail intentionnel?
1: Alors pour ce chant en particulier, c'était un vrai travail. On était dans la phase de création et de composition du dernier album du collectif.
0: D'accord.
1: Et il manquait, en fait, on avait des chants avec un tempo plus lent, avec quelque chose de plus contemplatif. Et il nous manquait un chant très rythmé.
0: Donc tu t'es dit, il faut que je compose un chant, quoi.
1: Oui.
0: Est-ce que c'est pas compliqué? Est-ce que ça met pas un peu la pression de dire, il faut que je compose?
1: Ah si, complètement. Puis c'est pas toujours simple de le faire un peu sur commande ou en essayant de répondre à un cahier des charges. Il me fallait un chant rapide, un chant qui donne envie de bouger, un chant joyeux. Il me fallait aussi un contenu, en fait, que ce soit pas juste, comme on dit, les chants happy-clappy, tu sais.
0: Oui.
1: mais et donc oui, le cadre était assez strict.
0: Et alors, c'est toi qui as défini le cadre? C'est le groupe qui a défini le cadre? Comment c'est passé?
1: C'est plutôt moi, parce que je commence à avoir un peu d'expérience sur l'écoute d'un album en entier.
0: Okay.
1: Donc à la fin, il fallait écrire les paroles qui allaient avec ce chant.
0: Et c'est ça. C'est parce que c'est bien beau d'avoir une mélodie, mais réussir à faire coller les paroles sur une mélodie, c'est pas ce qu'il y a de plus facile.
1: J'ai galéré un peu, j'ai essayé, cherché. Je voulais quelque chose qui soit joyeux, en fait. Puis j'étais assez interpellé par ce verset de l'Ancien Testament qui dit que la joie du Seigneur est notre force.
0: Mm-hmm.
1: Et donc je trouvais que c'était un chant assez intéressant pour redonner de la joie et de la force justement aux gens qui allaient le chanter.
2: 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J'entends son rire.
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6: Semez ce que vous récoltez. Semez pour la justice et vous moissonnerez le fruit de la bonté. Défrichez-vous un champ nouveau, car voici qu'il est temps de se tourner vers l'Éternel en attendant qu'il vienne et qu'il fasse pleuvoir la justice pour vous. Osée 10, verset 12. Il n'y a jamais de récolte sans ensemencement. Voir Ecclésiaste 3, verset 1 à 3. Dieu est libre de faire ce qu'il veut, mais il a établi un principe qui est valable pour chacun. D'abord vous semez, puis vous récoltez. Les choses se passent toujours dans cet ordre. Ceux qui sèment la discorde et la méchanceté récolteront des fruits de la même espèce. Ceux qui sèment la justice récolteront la fidélité. Si Dieu vous donne un commandement et que vous semez l'obéissance, vous récolterez une bonne moisson. Souvenez-vous de la chronologie. Ce que vous semez aujourd'hui, vous le récolterez demain.
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0: Répondez et recevez, de Keith Butler. Comme Pierre visitait tous les saints, il descendit aussi vers ceux qui demeuraient à Lydde. Il y trouva un homme nommé Aîné, couché sur un lit depuis 8 ans et paralytique. Pierre lui dit « Aîné, Jésus-Christ te guérit. Lève-toi et arrange ton lit. » Et aussitôt, il se leva. Actes chapitre 9, versets 32 à 34. Dans ce passage, remarquez que Pierre n'a pas prié pour Aîné. L'apôtre n'a pas oint le boiteux avec de l'huile, il ne lui a pas imposé les mains et il n'a pas ordonné à un démon de le quitter. Pierre a utilisé son autorité au nom de Jésus. Il a ordonné à Aîné de se lever de son lit et c'est ce que ce dernier a fait. Les Écritures décrivent plusieurs façons d'administrer la guérison, mais elles exigent toutes la foi. Pierre avait la foi que ses paroles avaient du pouvoir et de l'autorité au nom de Jésus. Nous ne savons pas ce qu'en pensait Aîné. Attendit-il quelque chose de Pierre, de la même manière que l'homme à la belle porte, dans Actes chapitre 3, versets 1 à 16 ? Il ne semble pas. Cependant, quand Pierre lui a ordonné de se lever, il a choisi de répondre. Il aurait pu rester sur son lit, secouant la tête, disant à Jésus combien il souffrait. Il aurait pu rappeler au Seigneur qu'il n'était pas digne de recevoir quoi que ce soit, parce qu'il était pécheur. Mais il ne l'a pas fait. Il a répondu et il a reçu. Comment réagissez-vous lorsque vous entendez la parole de Dieu? Si vous répondez avec les 5 éléments de la foi, vous recevrez toujours. Les 5 éléments de la foi commencent par l'écoute de la parole. Ensuite, vous devez recevoir la parole. Vous ne pouvez pas dire « Oh, cela ne s'applique pas à moi ». Puis, croyez la parole, confessez-la. Et enfin, agissez selon la parole. Pierre a prononcé la parole du Seigneur, mais Aîné a dû agir en conséquence et se lever. Lorsque vous entendez la parole de Dieu, réagissez-vous avec foi ou laissez-vous le doute vous retenir ? Prenez le temps d'écouter ce que Dieu veut vous dire à ce sujet.
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2: Alors Frédéric, je suis né dans une famille non chrétienne. Je suis entré dans la vie avec des béquilles, des parents violents. Né d'une famille où on est sept, où en fait on a été dispersés. J'étais placé à la DAS, j'avais 8 ans. Mon père était très violent. J'avais beaucoup de problèmes psychologiques. En fait, j'étais placé le 16 juillet, je me rappelle, à la DAS, en urgence. Ce jour-là, ça a été vraiment un soulagement. Parce que mon père était vraiment très violent, comme j'ai dit. Vraiment, je dormais dans une cave, je me rappelle. Ça a été très difficile pour moi. Il y avait les délinquants, il y avait ceux qui avaient des problèmes familiaux, tout ça. Et je suis rentré, j'ai pas du tout confiance en moi. J'étais un peu, entre guillemets, comme un déchet. Ça fait le mot est dur, mais c'est l'apparence que je me donnais. Et à un moment donné, voilà, il y a eu encore un problème. Mon plus jeune frère avait été violé dans le même établissement. Même si on n'était pas proche, ça m'a un peu affecté, ça m'a beaucoup affecté. De côté, je m'en suis voulu parce que j'étais le plus grand, je devais le protéger. Et après, voilà, j'ai fait mon adolescence. Et petit à petit, j'ai eu confiance en moi, j'ai fait mes études dans la restauration. Je me suis toujours débrouillé tout seul. En 2004, j'ai perdu mon frère, qui était malade, la nuit du 31 décembre au 1er janvier. Et c'est là où tout a basculé. En fait, ma grand-mère est chrétienne et elle a prié pour moi pendant 10 ans. Je lui disais, laisse tomber, j'en veux pas ton Dieu. S'il existait, pourquoi j'ai eu cette souffrance? Pourquoi mon enfance, mon adolescence, c'était comme ça? Et en fait, quand j'ai perdu mon frère, j'ai rencontré Dieu au cimetière. Pendant la cérémonie, j'ai senti une présence, en fait, comme si une personne venait à moi. On m'a dit, voilà, c'est le Saint-Esprit qui t'a touché. C'est Dieu, voilà, c'est Jésus qui t'est prêt, qui t'a visité. Et après, voilà, je me suis intéressé. Et au fur et à mesure, j'ai pu voir cet amour de Dieu. Cet amour que, humainement, personne ne peut donner. Et je peux voir ce que Dieu fait jour après jour dans mon cœur. Il a changé ma vie. Il m'a aidé à pardonner. Maintenant, j'ai l'amour pour la compassion pour tout le monde. Et j'ai de plus en plus d'amour pour ce que je crois dans mon entourage.
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1: Rappelle-toi que Dieu ne te juge pas. Il t'aime, te pardonne et te donne.
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5: Hey, toi, passe le mot. Un cœur joyeux est un bon remède. Proverbe 17, verset 22. Entretenir la gratitude en toutes circonstances gardera ton être tout entier en bonne santé. Alors, passe le mot.

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1: Alors Frédéric, je suis né dans une famille non chrétienne. Je suis entré dans la vie avec des béquilles, avec des parents violents. Né d'une famille où on est sept, où en fait on a été dispersés. J'étais placé à la DAS, j'avais 8 ans. Mon père était très violent. J'avais beaucoup de problèmes psychologiques. En fait, j'étais placé le 16 juillet, je me rappelle, à la DAS, en urgence. Ce jour-là, ça a été vraiment un soulagement. Parce que mon père était vraiment très violent, comme j'ai dit. Vraiment, je dormais dans une cave, je me rappelle. Ça a été très difficile pour moi. Il y avait les délinquants, il y avait ceux qui avaient des problèmes familiaux, tout ça. Et je suis rentré, j'ai pas du tout confiance en moi. J'étais un peu, entre guillemets, comme un déchet. Enfin, le mot est dur, mais c'est l'apparence que je me donnais. Et à un moment donné, voilà, il y a eu encore un problème. Mon plus jeune frère avait été violé dans le même établissement. Même si on n'était pas proche, ça m'a un peu affecté, ça m'a beaucoup affecté. De côté, je m'en suis voulu parce que j'étais le plus grand, je devais le protéger. Et après, voilà, j'ai fait mon adolescence. Et petit à petit, j'ai eu confiance en moi. J'ai fait mes études dans la restauration. Je me suis toujours débrouillé tout seul. En 2004, j'ai perdu mon frère qui était malade, la nuit du 31 décembre au 1er janvier. Et c'est là où tout a basculé. En fait, ma grand-mère est chrétienne. Et elle a prié pour moi pendant 10 ans. Je lui dis, laisse tomber, j'en veux pas ton Dieu. S'il existait, pourquoi j'ai eu cette souffrance? Pourquoi mon enfance, mon adolescence, c'était comme ça? Et en fait, quand j'ai perdu mon frère, j'ai rencontré Dieu au cimetière. Pendant la cérémonie, j'ai senti une présence, en fait, comme si une personne venait à moi. On m'a dit, voilà, c'est le Saint-Esprit qui t'a touché. C'est Dieu, voilà, c'est Jésus qui t'a visité. Et après, voilà, je me suis intéressé. Et au fur et à mesure, j'ai pu voir cet amour de Dieu. Cet amour que, humainement, personne ne peut donner. Et je peux voir ce que Dieu fait jour après jour dans mon cœur. Il a changé ma vie. Il m'a aidé à pardonner. Maintenant, j'ai l'amour pour la compassion pour tout le monde. Et j'ai de plus en plus d'amour pour ce que je crois dans mon entourage.
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5: Semez ce que vous récoltez. Semez pour la justice et vous moissonnerez le fruit de la bonté. Défrichez-vous un champ nouveau, car voici qu'il est temps de se tourner vers l'Éternel en attendant qu'il vienne et qu'il fasse pleuvoir la justice pour vous. Osée 10, verset 12. Il n'y a jamais de récolte sans ensemencement. Voir Ecclésiaste 3, verset 1 à 3. Dieu est libre de faire ce qu'il veut, mais il a établi un principe qui est valable pour chacun. D'abord vous semez, puis vous récoltez. Les choses se passent toujours dans cet ordre. Ceux qui sèment la discorde et la méchanceté récolteront des fruits de la même espèce. Ceux qui sèment la justice récolteront la fidélité. Si Dieu vous donne un commandement et que vous semez l'obéissance, vous récolterez une bonne moisson. Souvenez-vous de la chronologie. Ce que vous semez aujourd'hui, vous le récolterez demain.
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3: Merci Sam pour ce chant encore une fois. Est-ce que tu peux nous expliquer un peu comment tu as composé ce chant? Est-ce que ça t'est venu comme ça, sous l'inspiration? Est-ce que c'était un travail intentionnel?
4: Alors pour ce chant en particulier, c'était un vrai travail. On était dans la phase de création et de composition du dernier album du collectif.
3: D'accord.
4: Et il manquait, en fait, on avait des chants avec un tempo plus lent, avec quelque chose de plus contemplatif. Et il nous manquait un chant très rythmé.
3: Donc tu t'es dit, il faut que je compose un chant, quoi.
4: Oui.
3: Est-ce que c'est pas compliqué? Est-ce que ça met pas un peu la pression de se dire, il faut que je compose?
4: Ah si, complètement. Puis c'est pas toujours simple de le faire un peu sur commande ou en essayant de répondre à un cahier des charges. Il me fallait un chant rapide, un chant qui donne envie de bouger, un chant joyeux. Il me fallait aussi un contenu, en fait, que ce soit pas juste comme on dit les chants happy clappy, tu sais.
3: Oui.
4: mais et donc oui, le cadre était assez strict.
3: Et alors, c'est toi qui as défini le cadre, c'est le groupe qui a défini le cadre, comment s'est passé?
4: C'est plutôt moi, parce que je commence à avoir un peu d'expérience sur l'écoute d'un album en entier.
3: Okay.
4: Donc à la fin, il fallait écrire les paroles qui allaient avec ce chant.
3: Et c'est ça. Parce que c'est bien beau d'avoir une mélodie, mais réussir à faire coller les paroles sur une mélodie, c'est pas ce qu'il y a de plus facile.
4: J'ai galéré un peu, j'ai essayé, cherché. Je voulais quelque chose qui soit joyeux, en fait. Puis j'étais assez interpellé par ce verset de l'Ancien Testament qui dit que la joie du Seigneur est notre force.
3: Mm-hmm.
4: Et donc je trouvais que c'était un chant assez intéressant pour redonner de la joie et de la force justement aux gens qui allaient le chanter.
2: 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J'entends son rire.
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0: La vérité, c'est la liberté.
1: Donc là, je m'adresse peut-être aux femmes en particulier, mais aux hommes aussi. Une femme pourra jamais être comblée. La sexualité, qui peut être une idole aussi, pourra jamais combler les profondeurs de ton cœur. Un autre homme ou une autre femme, eh ben, ça va non plus pas te combler. Parce qu'en fait, imagine, si dans un couple, t'en as un qui dit ben, l'autre va enfin me combler, et puis que l'autre il dit exactement la même chose, dites-moi qui va combler qui. S'il n'y en a pas un suprême au-dessus de tout qui va combler chacun pour qu'ensemble ils puissent être partenaires dans la mission que Dieu leur donne. Parce que c'est ça le couple. Le couple, ils ne sont pas faits l'un pour se combler l'autre, ils sont faits l'un pour se compléter l'autre et pour partir en mission envoyée par Dieu, changer le monde, se multiplier, faire des enfants qui vont aussi poursuivre la mission que eux ont commencé. C'est ça le plan de Dieu.
0: La vérité.

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5: Hey toi, passe le mot. Un cœur joyeux est un bon remède. Proverbe 17, verset 22. Entretenir la gratitude en toutes circonstances gardera ton être tout entier en bonne santé. Alors, passe le mot.
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0: Répondez et recevez de Keith Butler. Comme Pierre visitait tous les saints, il descendit aussi vers ceux qui demeuraient à Lydde. Il y trouva un homme nommé Aîné, couché sur un lit depuis 8 ans et paralytique. Pierre lui dit « Aîné, Jésus-Christ te guérit. Lève-toi et arrange ton lit. » Et aussitôt, il se leva. Actes chapitre 9, versets 32 à 34. Dans ce passage, remarquez que Pierre n'a pas prié pour Aîné. L'apôtre n'a pas oint le boiteux avec de l'huile, il ne lui a pas imposé les mains et il n'a pas ordonné à un démon de le quitter. Pierre a utilisé son autorité au nom de Jésus. Il a ordonné à Aîné de se lever de son lit et c'est ce que ce dernier a fait. Les Écritures décrivent plusieurs façons d'administrer la guérison, mais elles exigent toutes la foi. Pierre avait la foi que ses paroles avaient du pouvoir et de l'autorité au nom de Jésus. Nous ne savons pas ce qu'en pensait Aîné. Attendit-il quelque chose de Pierre, de la même manière que l'homme à la belle porte dans Actes chapitre 3 versets 1 à 16 ? Il ne semble pas. Cependant, quand Pierre lui a ordonné de se lever, il a choisi de répondre. Il aurait pu rester sur son lit, secouant la tête, disant à Jésus combien il souffrait. Il aurait pu rappeler au Seigneur qu'il n'était pas digne de recevoir quoi que ce soit, parce qu'il était pécheur. Mais il ne l'a pas fait. Il a répondu et il a reçu. Comment réagissez-vous lorsque vous entendez la parole de Dieu? Si vous répondez avec les 5 éléments de la foi, vous recevrez toujours. Les 5 éléments de la foi commencent par l'écoute de la parole. Ensuite, vous devez recevoir la parole. Vous ne pouvez pas dire « Oh, cela ne s'applique pas à moi ». Puis, croyez la parole, confessez-la. Et enfin, agissez selon la parole. Pierre a prononcé la parole du Seigneur, mais Aîné a dû agir en conséquence et se lever. Lorsque vous entendez la parole de Dieu, réagissez-vous avec foi ou laissez-vous le doute vous retenir? Prenez le temps d'écouter ce que Dieu veut vous dire à ce sujet.
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2: Alors Frédéric, je suis né dans une famille non chrétienne. Je suis entré dans la vie avec des béquilles, hein, avec des parents violents. Né d'une famille où on est sept, où en fait on a été dispersés. J'étais placé à la DAS, j'avais 8 ans. Mon père était très violent. J'avais beaucoup de problèmes psychologiques. En fait, j'étais placé le 16 juillet, je me rappelle, à la DAS, en urgence. Ce jour-là, ça a été vraiment un soulagement. Parce que mon père était vraiment très violent, comme j'ai dit. Vraiment, je dormais dans des caves, dans une cave, je me rappelle. Ça a été très difficile pour moi. Il y avait les délinquants, il y avait ceux qui avaient des problèmes

0: familiale, tout ça. Et je suis rentré, j'ai pas du tout confiance en moi. J'étais un peu entraîné comme un déchet. Ça fait le mot est dur, mais c'est l'apparence que je me donnais. Et à un moment donné, voilà, il y a eu encore un problème. Mon frère, mon plus jeune frère, avait été violé dans le même établissement. Même si on n'était pas proche, ça m'a un peu affecté, ça m'a beaucoup affecté. De côté, je m'en suis voulu parce que j'étais le plus grand, je devais le protéger. Et après, voilà, j'ai fait mon adolescence. Et petit à petit, j'ai eu confiance en moi. J'ai fait mes études dans la restauration. Je me suis toujours débrouillé tout seul. En 2004, j'ai perdu mon frère qui était malade la nuit du 31 décembre au 1er janvier. Et c'est là où tout a basculé. En fait, ma grand-mère est chrétienne et elle a prié pour moi pendant 10 ans. Je lui disais, laisse tomber, j'en veux pas ton Dieu. S'il existait, pourquoi j'ai eu cette souffrance? Pourquoi mon enfance, mon adolescence, c'était comme ça? Et en fait, quand j'ai perdu mon frère, j'ai rencontré Dieu au cimetière. Pendant la cérémonie, j'ai senti une présence, en fait, comme si une personne venait à moi. On m'a dit, voilà, c'est le Saint-Esprit qui t'a touché. C'est Dieu, voilà, c'est Jésus qui t'a visité. Et après, voilà, je me suis intéressé. Et au fur et à mesure, j'ai pu voir cet amour de Dieu. Cet amour que, humainement, personne ne peut donner. Et je peux voir ce que Dieu fait jour après jour dans mon cœur. Il a changé ma vie. Il m'a aidé à pardonner. Maintenant, j'ai l'amour pour la compassion pour tout le monde. Et j'ai de plus en plus d'amour pour ce que je crois dans mon entourage.
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5: Semez ce que vous récoltez. Semez pour la justice et vous moissonnerez le fruit de la bonté. Défrichez-vous un champ nouveau, car voici qu'il est temps de se tourner vers l'Éternel en attendant qu'il vienne et qu'il fasse pleuvoir la justice pour vous. Osée 10, verset 12. Il n'y a jamais de récolte sans ensemencement. Voir Ecclésiaste 3, verset 1 à 3. Dieu est libre de faire ce qu'il veut, mais il a établi un principe qui est valable pour chacun. D'abord vous semez, puis vous récoltez. Les choses se passent toujours dans cet ordre. Ceux qui sèment la discorde et la méchanceté récolteront des fruits de la même espèce. Ceux qui sèment la justice récolteront la fidélité. Si Dieu vous donne un commandement et que vous semez l'obéissance, vous récolterez une bonne moisson. Souvenez-vous de la chronologie. Ce que vous semez aujourd'hui, vous le récolterez demain.
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0: processus.
1: Merci Sam pour ce chant encore une fois. Est-ce que tu peux nous expliquer un peu comment tu as composé ce chant? Est-ce que ça t'est venu comme ça, sous l'inspiration? Est-ce que c'était un travail intentionnel?
2: Alors pour ce chant en particulier, c'était un vrai travail. On était dans la phase de création et de composition du dernier album du collectif.
1: D'accord.
2: Et il manquait, en fait, on avait des chants avec un tempo plus lent, avec quelque chose de plus contemplatif. Et il nous manquait un chant très rythmé.
1: Donc tu t'es dit, il faut que je compose un chant, quoi.
2: Oui.
1: Est-ce que c'est pas compliqué? Est-ce que ça met pas un peu la pression de se dire, il faut que je compose?
2: Ah si, complètement. Puis c'est pas toujours simple de le faire un peu sur commande ou en essayant de répondre à un cahier des charges. Il me fallait un chant rapide, un chant qui donne envie de bouger, un chant joyeux. Il me fallait aussi un contenu, en fait, que ce soit pas juste, comme on dit, les chants happy clappy, tu sais.
1: Oui.
2: Et donc, le cadre était assez, assez strict.
1: Et alors c'est toi qui as défini le cadre? C'est le groupe qui a défini le cadre? Comment s'est passé?
2: C'est plutôt moi, parce que je commence à avoir un peu d'expérience sur l'écoute d'un album en entier.
1: Okay.
2: Donc à la fin, il fallait écrire les paroles qui allaient avec ce chant.
1: Et c'est ça. Parce que c'est bien beau d'avoir une mélodie, mais réussir à faire coller les paroles sur une mélodie, c'est pas ce qu'il y a de plus facile.
2: J'ai galéré un peu, j'ai essayé, cherché. Je voulais quelque chose qui soit joyeux, en fait. Puis j'étais assez interpellé par ce verset de l'Ancien Testament qui dit que la joie du Seigneur est notre force.
1: Mm-hmm.
2: Et donc je trouvais que c'était un chant assez intéressant pour redonner de la joie et de la force justement aux gens qui allaient le chanter.
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4: Hé, hey, toi, passe le mot.
5: Un cœur joyeux est un bon remède. Proverbe 17, verset 22. Entretenir la gratitude en toutes circonstances gardera ton être tout entier en bonne santé. Alors, passe le mot.
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0: Répondez et recevez de Keith Butler. Comme Pierre visitait tous les saints, il descendit aussi vers ceux qui demeuraient à Lydde. Il y trouva un homme nommé Aîné, couché sur un lit depuis 8 ans et paralytique. Pierre lui dit « Aîné, Jésus-Christ te guérit. Lève-toi et arrange ton lit. » Et aussitôt, il se leva. Actes chapitre 9, versets 32 à 34. Dans ce passage, remarquez que Pierre n'a pas prié pour Aîné. L'apôtre n'a pas oint le boiteux avec de l'huile, il ne lui a pas imposé les mains et il n'a pas ordonné à un démon de le quitter. Pierre a utilisé son autorité au nom de Jésus. Il a ordonné à Aîné de se lever de son lit et c'est ce que ce dernier a fait. Les Écritures décrivent plusieurs façons d'administrer la guérison, mais elles exigent toutes la foi. Pierre avait la foi que ses paroles avaient du pouvoir et de l'autorité au nom de Jésus. Nous ne savons pas ce qu'en pensait Aîné. Attendit-il quelque chose de Pierre, de la même manière que l'homme à la belle porte, dans Actes chapitre 3, versets 1 à 16 ? Il ne semble pas. Cependant, quand Pierre lui a ordonné de se lever, il a choisi de répondre. Il aurait pu rester sur son lit, secouant la tête, disant à Jésus combien il souffrait. Il aurait pu rappeler au Seigneur qu'il n'était pas digne de recevoir quoi que ce soit, parce qu'il était pécheur. Mais il ne l'a pas fait. Il a répondu et il a reçu. Comment réagissez-vous lorsque vous entendez la parole de Dieu? Si vous répondez avec les 5 éléments de la foi, vous recevrez toujours. Les 5 éléments de la foi commencent par l'écoute de la parole. Ensuite, vous devez recevoir la parole. Vous ne pouvez pas dire « Oh, cela ne s'applique pas à moi ». Puis, croyez la parole, confessez-la. Et enfin, agissez selon la parole. Pierre a prononcé la parole du Seigneur, mais Aîné a dû agir en conséquence et se lever. Lorsque vous entendez la parole de Dieu, réagissez-vous avec foi ou laissez-vous le doute vous retenir? Prenez le temps d'écouter ce que Dieu veut vous dire à ce sujet.
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2: Alors Frédéric, je suis né dans une famille non chrétienne. Je suis entré dans la vie avec des béquilles, avec des parents violents. Né d'une famille où on est sept, où en fait on était dispersés. J'étais placé à la DAS, j'avais 8 ans. Mon père était très violent. J'avais beaucoup de problèmes psychologiques. En fait, j'étais placé le 16 juillet, je me rappelle, à la DAS, en urgence. Ce jour-là, ça a été vraiment un soulagement. Parce que mon père était vraiment très violent, comme j'ai dit. Vraiment, je dormais dans une cave, je me rappelle. Ça a été très difficile pour moi. Il y avait les délinquants, il y avait ceux qui avaient des problèmes familiaux, tout ça. Et je suis rentré, j'ai pas du tout confiance en moi. J'étais un peu, entre guillemets, comme un déchet. Enfin, le mot est dur, mais c'est l'apparence que je me donnais. Et à un moment donné, voilà, il y a eu encore un problème. Mon plus jeune frère avait été violé dans le même établissement. Même si on n'était pas proches, ça m'a un peu affecté, ça m'a beaucoup affecté. De côté, je m'en suis voulu parce que j'étais le plus grand, je devais le protéger. Et après, voilà, j'ai fait mon adolescence. Et petit à petit, j'ai eu confiance en moi. J'ai fait mes études dans la restauration. Je me suis toujours débrouillé tout seul. En 2004, j'ai perdu mon frère qui était malade, la nuit du 31 décembre au 1er janvier. Et c'est là où tout a basculé. En fait, ma grand-mère est chrétienne et elle a prié pour moi pendant 10 ans. Je lui dis, laisse tomber, j'en veux pas ton Dieu. S'il existait, pourquoi j'ai eu cette souffrance? Pourquoi mon enfance, mon adolescence, c'était comme ça? Et en fait, quand j'ai perdu mon frère, j'ai rencontré Dieu au cimetière. Pendant la cérémonie, j'ai senti une présence, en fait, comme si une personne venait à moi. On m'a dit, voilà, c'est le Saint-Esprit qui t'a touché. C'est Dieu, voilà, c'est Jésus qui t'a visité. Et après, voilà, je me suis intéressé. Et au fur et à mesure, j'ai pu voir cet amour de Dieu. Cet amour que, humainement, personne ne peut donner. Et je peux voir ce que Dieu fait jour après jour dans mon cœur. Il a changé ma vie. Il m'a aidé à pardonner. Alors maintenant, j'ai l'amour pour la compassion pour tout le monde. Et j'ai de plus en plus d'amour pour ce que je crois dans mon entourage.
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4: La vérité, c'est la liberté.
5: Donc là, je m'adresse peut-être aux femmes en particulier, mais aux hommes aussi. Une femme ne pourra jamais être comblée. La sexualité, qui peut être une idole aussi, pourra jamais combler les profondeurs de ton cœur. Un autre homme ou une autre femme, ça va non plus pas te combler. Parce qu'en fait, imagine, si dans un couple, t'en as un qui dit l'autre va enfin me combler, et puis que l'autre il dit exactement la même chose, dites-moi qui va combler qui. S'il n'y en a pas un suprême au-dessus de tout qui va combler chacun pour qu'ensemble ils puissent être partenaires dans la mission que Dieu leur donne. Parce que c'est ça le couple, ils ne sont pas faits l'un pour se combler l'autre, ils sont faits l'un pour se compléter l'autre et pour partir en mission envoyée par Dieu, changer le monde, se multiplier, faire des enfants qui vont aussi poursuivre la mission que eux ont commencé. C'est ça le plan de Dieu.
4: La vérité, c'est la liberté.

0: 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Jésus, lui, sait où tu es et il...
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6: Semez ce que vous récoltez. Semez pour la justice et vous moissonnerez le fruit de la bonté. Défrichez-vous un champ nouveau, car voici qu'il est temps de se tourner vers l'Éternel en attendant qu'il vienne et qu'il fasse pleuvoir la justice pour vous. Osée 10, verset 12. Il n'y a jamais de récolte sans ensemencement. Voir Ecclésiaste 3, verset 1 à 3. Dieu est libre de faire ce qu'il veut, mais il a établi un principe qui est valable pour chacun. D'abord vous semez, puis vous récoltez. Les choses se passent toujours dans cet ordre. Ceux qui sèment la discorde et la méchanceté récolteront des fruits de la même espèce. Ceux qui sèment la justice récolteront la fidélité. Si Dieu vous donne un commandement et que vous semez l'obéissance, vous récolterez une bonne moisson. Souvenez-vous de la chronologie. Ce que vous semez aujourd'hui, vous le récolterez demain.
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0: Je me sens perdue. Je tourne en rond au rond-point de mon passé. Je ne trouve pas la sortie vers ma destinée. Chaque panneau me rappelle mes échecs, chaque passant me crie mes erreurs. J'aimerais me hisser tout en haut de cette montagne. Mais elle me semble si loin et bien trop majestueuse pour moi. Je n'ai plus de quête et plus l'envie de continuer. Ma tête va exploser de revivre encore une fois mon passé. Je vois bien qu'il existe un chemin hors des sentiers battus, mais j'ai si peur de m'enfoncer dans l'inconnu. La peur et la honte me hantent nuit et jour. Qui pourrait croire en moi quand bien même moi je n'y crois plus? Alors je lève les yeux vers le ciel, et d'où me viendra le secours? Le secours me vient de Dieu.
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4: Hey, toi, passe le mot. Un cœur joyeux est un bon remède. Proverbe 17, verset 22. Entretenir la gratitude en toutes circonstances gardera ton être tout entier en bonne santé. Alors, passe le mot.

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1: Alors Frédéric, je suis né dans une famille non chrétienne. Je suis entré dans la vie avec des béquilles, avec des parents violents. Je suis né d'une famille où on est sept, où en fait on a été dispersés. J'étais placé à la DAS, j'avais 8 ans. Mon père était très violent. J'avais beaucoup de problèmes psychologiques. En fait, j'étais placé le 16 juillet, je me rappelle, à la DAS, en urgence. Ce jour-là, ça a été vraiment un soulagement. Parce que mon père était vraiment très violent, comme j'ai dit. Vraiment, je dormais dans une cave, je me rappelle. Ça a été très difficile pour moi. Il y avait les délinquants, il y avait ceux qui avaient des problèmes familiaux, tout ça. Et je suis rentré, j'ai pas du tout confiance en moi. J'étais un peu, entre guillemets, comme un déchet. Enfin, le mot est dur, mais c'est l'apparence que je me donnais. Et à un moment donné, voilà, il y a eu encore un problème. Mon plus jeune frère avait été violé dans le même établissement. Même si on n'était pas proche, ça m'a un peu affecté, ça m'a beaucoup affecté. D'un côté, je m'en suis voulu parce que j'étais le plus grand, je devais le protéger. Et après, voilà, j'ai fait mon adolescence. Et petit à petit, j'ai eu confiance en moi. J'ai fait mes études dans la restauration. Je me suis toujours débrouillé tout seul. En 2004, j'ai perdu mon frère, qui était malade, la nuit du 31 décembre au 1er janvier. Et c'est là où tout a basculé. En fait, ma grand-mère est chrétienne et elle a prié pour moi pendant 10 ans. Je lui disais, laisse tomber, j'en veux pas ton Dieu. S'il existait, pourquoi j'ai eu cette souffrance? Pourquoi mon enfance, mon adolescence, c'était comme ça? Et en fait, quand j'ai perdu mon frère, j'ai rencontré Dieu au cimetière. Pendant la cérémonie, j'ai senti une présence, en fait, comme si une personne venait à moi. On m'a dit, voilà, c'est le Saint-Esprit qui t'a touché. C'est Dieu, voilà, c'est Jésus qui était prêt, qui t'a visité. Et après, voilà, je me suis intéressé. Et au fur et à mesure, j'ai pu voir cet amour de Dieu. Cet amour que, humainement, personne ne peut donner. Et je peux voir ce que Dieu fait jour après jour dans mon cœur. Il a changé ma vie. Il m'a aidé à pardonner. Maintenant, j'ai l'amour pour la compassion pour tout le monde. Et j'ai de plus en plus d'amour pour ce que je crois dans mon entourage.
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0: vérité, c'est la liberté.
1: Donc là, je m'adresse peut-être aux femmes en particulier, mais aux hommes aussi. Une femme ne pourra jamais être comblée. La sexualité, qui peut être une idole aussi, ne pourra jamais combler les profondeurs de ton cœur. Un autre homme ou une autre femme, ça va non plus pas te combler. Parce qu'en fait, imagine, si dans un couple, tu en as un qui dit « l'autre va enfin me combler » et puis que l'autre, il dit exactement la même chose, dites-moi, qui va combler qui ? S'il n'y en a pas un suprême au-dessus de tout qui va combler chacun pour qu'ensemble ils puissent être partenaires dans la mission que Dieu leur donne. Parce que c'est ça le couple. Le couple, ils ne sont pas faits l'un pour se combler l'autre. Ils sont faits l'un pour se compléter l'autre et pour partir en mission envoyée par Dieu, changer le monde, se multiplier, faire des enfants qui vont aussi poursuivre la mission qu'eux ont commencé. C'est ça le plan de Dieu.

0: Tu te sens perdu? Jésus, lui, sait où tu es et il connaît le chemin.
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4: Alors Frédéric, je suis né dans une famille non chrétienne. Je suis entré dans la vie avec des béquilles, avec des parents violents. Né d'une famille où on est sept, où en fait on a été dispersés. À l'âge, moi j'étais placé à la DAS, j'avais 8 ans. Mon père était très violent. J'avais beaucoup de problèmes psychologiques. En fait, j'étais placé le 16 juillet, je me rappelle, à la DAS, en urgence. Et ce jour-là, ça a été vraiment un soulagement. Un soulagement où vraiment la violence était fini pour moi, parce que mon père était vraiment très violent, comme j'ai dit. J'avais vraiment beaucoup de coups. Je me rappelle vraiment, je dormais dans une cave, je me rappelle, et j'en passe et des pas mûrs. Je suis rentré. Ça a été très difficile pour moi. À la fois, enfin, d'un côté, j'étais en sécurité, et d'un côté, c'était difficile parce que je connaissais pas cet univers. Et en fait, il y a une bataille qui se fait. Il y a des clans, il y a aussi des trafics qui se fait parce que c'est un peu mélangé. Il y avait les délinquants, il y avait ceux qui avaient des problèmes familiaux, tout ça. Et voilà, j'ai repris petit à petit à avoir confiance en moi. Ça a été très dur parce que je suis rentré, j'ai pas du tout confiance en moi, aucune estime de moi. J'étais un peu entre guillemets comme un déchet. Ça fait le mot est dur, mais c'est l'apparence que je me donnais. Parce que le manque d'amour d'un père, des parents, aucune éducation, aucun repère. Enfin, j'étais un peu perdu. Et à un moment donné, voilà, il y a eu encore un problème. Mon plus jeune frère avait été violé dans le même établissement. Ça a été pareil dur, même si on n'était pas proche, ça m'a un peu affecté, ça m'a beaucoup affecté. Et d'un côté, je m'en suis voulu parce que j'étais le plus grand, je devais le protéger. Voilà. Et après lui, il est parti dans notre centre. Après, il y a vraiment eu procédure judiciaire, etc. Et après, voilà, j'ai fait mon adolescence. Voilà, j'ai sorti. Et petit à petit, j'ai eu confiance en moi. J'ai fait mes études dans la restauration. Je me suis toujours débrouillé tout seul. J'ai eu personne qui était là à m'encourager. En 2004, j'ai perdu mon frère d'une maladie, qui était malade, la nuit du 31 décembre au 1er janvier. Et c'est là où tout a basculé. C'est qu'en fait, c'est qu'en fait, ma grand-mère est chrétienne et elle a prié pour moi pendant 10 ans. Elle était une acharnée. Et chaque fois qu'elle me parlait de Dieu, je me suis dit, laisse tomber, j'en veux pas ton Dieu. S'il existait, pourquoi j'ai eu cette souffrance? Pourquoi mon enfance, mon adolescence, c'était comme ça? Et je faisais la sourde oreille. Et en fait, quand j'ai perdu mon frère, j'ai rencontré Dieu au cimetière. J'ai rentré au cimetière. Et en fait, pendant la cérémonie, j'ai senti une présence, en fait, comme si une personne venait à moi. On m'a dit, voilà, c'est le Saint-Esprit qui t'a touché. C'est Dieu, voilà, c'est Jésus qui t'a visité. Et après, voilà, je me suis intéressé ma grand-mère qui m'a offert une Bible. Et au fur et à mesure, j'ai pu voir cet amour de Dieu. Cet amour d'un père. Cet amour que humainement personne ne peut donner. Il a comblé mon cœur. Il m'a transformé. Et je peux voir ce que Dieu fait jour après jour dans mon cœur. Il a changé ma vie. Il m'a aidé à pardonner. J'en voulais vraiment à mon père. Au tel point que si je l'aurais vu dans la rue, j'aurais mis un point. Maintenant, j'ai l'amour pour la compassion pour tout le monde. Avant, je m'aimais pas. Et si je m'aimais pas, comment on peut aimer son prochain? Et j'aimais pas mon prochain, j'avais vraiment de la haine. Et Dieu, et puis maintenant, j'ai l'amour pour tout le monde, la compassion, et j'ai de plus en plus d'amour pour ce que je crois dans mon entourage.
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1: Je me sens perdue. Je tourne en rond au rond-point de mon passé. Je ne trouve pas la sortie vers ma destinée. Chaque panneau me rappelle mes échecs, chaque passant me crie mes erreurs. J'aimerais me hisser tout en haut de cette montagne. Mais elle me semble si loin et bien trop majestueuse pour moi. Je n'ai plus de quête et plus l'envie de continuer. Ma tête va exploser de revivre encore une fois mon passé. Je vois bien qu'il existe un chemin hors des sentiers battus, mais j'ai si peur de m'enfoncer dans l'inconnu. La peur et la honte me hantent nuit et jour. Qui pourrait croire en moi quand bien même moi je n'y crois plus? Alors je lève les yeux vers le ciel, et d'où me viendra le secours? Le secours me vient de Dieu.
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5: Alors Frédéric, je suis né dans une famille non chrétienne. Je suis entré dans la vie avec des béquilles, avec des parents violents. Né d'une famille où on est sept, où en fait on a été dispersés. À l'âge, moi j'étais placé à la DAS, j'avais 8 ans. Mon père était très violent. J'avais beaucoup de problèmes psychologiques. En fait, j'étais placé le 16 juillet, je me rappelle, à la DAS, en urgence. Et ce jour-là, ça a été vraiment un soulagement. Un soulagement où vraiment la violence était fini pour moi, parce que mon père était vraiment très violent, comme j'ai dit. J'avais vraiment beaucoup de coups. Je me rappelle vraiment, je dormais dans des caves, dans une cave, je me rappelle, et j'en passe et les pas mûrs. Je suis rentré. Ça a été très difficile pour moi. À la fois, enfin, d'un côté, j'étais en sécurité, et d'un côté, ça a été difficile parce que je ne connaissais pas cet univers. Et en fait, il y a une bataille qui se fait. Il y a des clans, il y a aussi des trafics qui se fait parce que c'est un peu mélangé. Il y avait les délinquants, il y avait ceux qui avaient des problèmes familiaux, tout ça. Et voilà, j'ai repris petit à petit à avoir confiance en moi. Ça a été très dur parce que je suis rentré, j'ai pas du tout confiance en moi, aucune estime de moi. J'étais un peu entre guillemets comme un déchet. Ça fait, le mot est dur, mais c'est l'apparence que je me donnais. Parce que le manque d'amour d'un père, des parents, aucune éducation, aucun repère. Enfin, j'étais un peu perdu. Et à un moment donné, voilà, il y a eu encore un problème. Mon plus jeune frère avait été violé dans le même établissement. C'était pareil dur, même si on n'était pas proche, ça m'a un peu affecté, ça m'a beaucoup affecté. Et de côté, je m'en suis voulu parce que j'étais le plus grand, je devais le protéger. Voilà. Et après lui, il est parti dans notre centre. Après, il y a vraiment eu procédure judiciaire, etc. Et après, voilà, j'ai fait mon adolescence. Je suis sorti, et petit à petit, j'ai eu confiance en moi. J'ai fait mes études dans la restauration. Je me suis toujours débrouillé tout seul. J'ai eu personne qui était là à m'encourager. En 2004, j'ai perdu mon frère d'une maladie, qui était malade, la nuit du 31 décembre au 1er janvier. Et c'est là où tout a basculé. C'est qu'en fait, ma grand-mère est chrétienne et elle a prié pour moi pendant 10 ans. Elle s'est une acharnée. Et chaque fois qu'elle me parlait de Dieu, je disais, laisse tomber, j'en veux pas ton Dieu. S'il existait, pourquoi j'ai eu cette souffrance, pourquoi mon enfance, mon adolescence, c'était comme ça. Et je faisais la sourde oreille. Et en fait, quand j'ai perdu mon frère, j'ai rencontré Dieu au cimetière. J'ai rencontré au cimetière, et en fait, pendant la cérémonie, j'ai senti une présence, en fait, comme si une personne venait à moi. On m'a dit, voilà, c'est le Saint-Esprit qui t'a touché. C'est Dieu, voilà, c'est Jésus qui était prêt, qui t'a visité. Et après, voilà, je me suis intéressé à ma grand-mère qui m'a offert une Bible. Et au fur et à mesure, j'ai pu voir cet amour de Dieu. Cet amour d'un père. Cet amour que humainement personne ne peut donner. Il a comblé mon cœur. Il m'a transformé. Et je peux voir ce que Dieu fait jour après jour dans mon cœur. Il a changé ma vie. Il m'a aidé à pardonner. J'en voulais vraiment à mon père. Au tel point que si je l'aurais vu dans la rue, j'aurais mis un point. Maintenant, j'ai l'amour pour la compassion pour tout le monde. Avant, je m'aimais pas. Et si je m'aimais pas, comment on peut aimer son prochain? Et j'aimais pas mon prochain, j'ai vraiment de la haine. Et Dieu, et puis maintenant, j'ai l'amour pour tout le monde, j'ai la compassion, et j'ai de plus en plus d'amour pour ce que je crois dans mon entourage.
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0: vous voulez.
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6: Semez ce que vous récoltez. Semez pour la justice et vous moissonnerez le fruit de la bonté. Défrichez-vous un champ nouveau, car voici qu'il est temps de se tourner vers l'Éternel en attendant qu'il vienne et qu'il fasse pleuvoir la justice pour vous. Osée 10, verset 12. Il n'y a jamais de récolte sans ensemencement. Voir Ecclésiaste 3, verset 1 à 3. Dieu est libre de faire ce qu'il veut, mais il a établi un principe qui est valable pour chacun. D'abord vous semez, puis vous récoltez. Les choses se passent toujours dans cet ordre. Ceux qui sèment la discorde et la méchanceté récolteront des fruits de la même espèce. Ceux qui sèment la justice récolteront la fidélité. Si Dieu vous donne un commandement et que vous semez l'obéissance, vous récolterez une bonne moisson. Souvenez-vous de la chronologie. Ce que vous semez aujourd'hui, vous le récolterez demain.
5: Si vous souhaitez avoir plus d'encouragement de Joyce Meyer, abonnez-vous gratuitement à la newsletter sur joycemeyer.fr.

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5: Hey, toi, passe le mot. Un cœur joyeux est un bon remède. Proverbe 17, verset 22. Entretenir la gratitude en toutes circonstances gardera ton être tout entier en bonne santé. Alors, passe le mot.

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1: Je me sens perdue. Je tourne en rond au rond-point de mon passé. Je ne trouve pas la sortie vers ma destinée. Chaque panneau me rappelle mes échecs, chaque passant me crie mes erreurs. J'aimerais me hisser tout en haut de cette montagne. Mais elle me semble si loin et bien trop majestueuse pour moi. Je n'ai plus de quête et plus l'envie de continuer. Ma tête va exploser de revivre encore une fois mon passé. Je vois bien qu'il existe un chemin hors des sentiers battus, mais j'ai si peur de m'enfoncer dans l'inconnu. La peur et la honte me hantent nuit et jour. Qui pourrait croire en moi quand bien même moi je n'y crois plus? Alors je lève les yeux vers le ciel, et d'où me viendra le secours? Le secours me vient de Dieu.
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5: Semez ce que vous récoltez. Semez pour la justice et vous moissonnerez le fruit de la bonté. Défrichez-vous un champ nouveau, car voici qu'il est temps de se tourner vers l'Éternel en attendant qu'il vienne et qu'il fasse pleuvoir la justice pour vous. Osée 10, verset 12. Il n'y a jamais de récolte sans ensemencement. Voir Ecclésiaste 3, verset 1 à 3. Dieu est libre de faire ce qu'il veut, mais il a établi un principe qui est valable pour chacun. D'abord vous semez, puis vous récoltez. Les choses se passent toujours dans cet ordre. Ceux qui sèment la discorde et la méchanceté récolteront des fruits de la même espèce. Ceux qui sèment la justice récolteront la fidélité. Si Dieu vous donne un commandement et que vous semez l'obéissance, vous récolterez une bonne moisson. Souvenez-vous de la chronologie. Ce que vous semez aujourd'hui, vous le récolterez demain.
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4: Hé, hey, toi, passe le mot.
5: Nous qui croyons, nous entrons dans le repos de Dieu. Hébreux 4, verset 3. Ta confiance absolue en Dieu te permet de libérer ton esprit de toute préoccupation. Alors, passe le mot.

0: N'oublie pas ce que te dit Jésus. Tout est possible à celui qui croit.
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5: Semez généreusement. Rappelez-vous, semence parcimonieuse, maigre récolte. Semence généreuse, moisson abondante. 2 Corinthiens 9, verset 6. Nous ne pouvons pas semer maintenant et moissonner dans 5 minutes. Nous devons faire preuve de patience pour récolter la bénédiction de la justice. Il peut s'écouler 10 à 15 ans avant même que la moisson ne soit mûre. Mais la parole de Dieu n'en reste pas moins vraie. Soyez prêts à subir l'épreuve du temps avant d'engranger la récolte promise par Dieu. Sa parole nous dit « Dès le matin, répands ta semence et jusqu'au soir, n'accorde pas de repos à ta main, car tu ne sais pas ce qui va réussir, si une chose ou une autre, ou bien les deux, seront un succès. » Ecclésiaste 11, verset 6. Plantez des semences bonnes et abondantes aujourd'hui.
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4: Hey, toi, passe le mot. Nous qui croyons, nous entrons dans le repos de Dieu. Hébreux 4, verset 3. Ta confiance absolue en Dieu te permet de libérer ton esprit de toute préoccupation. Alors, passe le mot.